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0: et Charlotte Cardin sur Europe 2.
1: Charlotte Cardin, The Way We Touch.
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0: Salut les amis, bon réveil et bienvenue dans le Top France du dimanche 26 juillet. Olivier Delorme pour vous dévoiler tout ça dans 3 minutes, le temps de se rappeler du numéro 1 de la semaine dernière. C'était Jérémy Frérot, le voici sur Europe 2. Merci d'être avec nous.
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Elle se met dans le top France Europe 2. Elle est 28e. La suite, c'est Oshi et Louisa aussi. Mais avant, on se fait un Stromae hors classement, juste pour le plaisir et pour consolider ce dimanche matin qui démarre très très bien. Dites-moi.

C'est le Top France Europe 2. Angèle est 23e. Spécial coucou à tous ceux qui savent profiter de leurs vacances en se levant avant tout le monde le dimanche. Et à ceux qui bossent aussi, bon courage. Hein. On est en mode hors classement là avec Grand Corps Malade et Kimber Rose. Julien Lib et Marguerite vont arriver très vite aussi sur Europe 2 Pop Radio.

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Le Top France Europe 2 de 7h à 9h le dimanche matin. On est bien hein, ici, on va retrouver le 17e, la 17e même, juste avant 8h. Et ce sera Marine. Et là, hors classement, voici Indochine incontournable. Nos célébrations sur Europe 2. Bon réveil avec nous.

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Europe 2, Pop Radio, on fait des pauses régulières dans le Top France, hein, le dimanche matin. On se met en mode hors classement avec Corneille tout de suite, parce qu'on vient de loin. Vous allez découvrir les numéros 7, Diziz et Théodora, et 6, Julien Lib, juste après.

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1: Nous nous sommes posé la question avec toute l'équipe, et si les habitants du jardin se mettaient à parler, que pourraient-ils dire? Par exemple, votre gazon, s'il parlait ce matin, il dirait quoi?
2: Eh, hey, t'as vu, j'ai décidé de me laisser pousser les cheveux. Ah bah non, ça va pas recommencer.
1: Que dirait la salade et les limaces?
3: Ah, enfin le soleil. Ah mais casse-toi, limace.
2: Maman.
3: Pourquoi mourir si jeune?
1: Vous faites super bien la limace.

0: 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Manon Lisa sur Europe 2.
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Europe 2, Pop Radio, dimanche matin, vous nous écoutez sur l'appli parce que vous savez que comme ça, vous pouvez nous emmener partout avec vous, en vacances, au boulot, c'est très discret au boulot en plus. Donc soyez les bienvenus. Olivier Delorme, jusqu'à 11h, j'ai plein de bons sons pour vous, j'ai aussi une super nouvelle à vous annoncer plus tard. À suivre, Teddy Swims sur Europe 2.

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2: Les bonus Pop Europe 2 viennent vous surprendre toute la journée chez nous en mode vous avez adoré le morceau précédent et vous vous dites ils vont pas trouver mieux, c'est pas possible. Essayez-moi ça pour voir. The Verve, Bittersweet Symphony. 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

0: Europe 2, le meilleur de Coé pour passer un bon été, ce serait pas mal ça, non? Bah, c'est ce qu'on vous offre tous les matins de 7h à 11h sur Europe 2. Les meilleurs moments de Coé, Stouff, Pietre, Vito et Corentin, tous ensemble pour bien démarrer chacune de vos journées de vacances ou de vos journées de boulot, parce que ça marche pour les deux. Rendez-vous demain, 7h sur Europe 2 et très vite aussi pour écouter Tamper City et Julien Doré sur Europe 2 Pop Radio.
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De Pop Radio, vous avez déjà vu Coldplay en concert? J'espère pour vous. Voici le titre qui fait bouger tout le monde, sans aucune exception. Et j'aime mieux vous dire qu'à Wembley, à Londres, par exemple, devant 70 000 personnes, ça fait son petit effet. A Sky Full of Stars sur Europe 2 Pop Radio. Tove Lo et Stromae ensuite.

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4: Avec les Spice Girls, Wannabe, le clip a été tourné autour de la gare de King's Cross à Londres. Et j'avoue, un jour, j'ai fait un petit pèlerinage pour retrouver les lieux de tournage.
5: Yo!

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Bonne chance et bon dimanche les amis, à très vite. La suite c'est Aurel San et Muse maintenant sur Europe 2 Pop Radio. Bisous, bye.

Europe de dimanche matin, comment ça va? Peut-être actuellement là sur la route des vacances pour vous rendre sur votre lieu de vacances. Vous avez bien raison, il y a un peu moins de monde le dimanche, c'est vrai. Bon, je vous accompagne une bonne partie du trajet, ça me fait plaisir jusqu'à 15h30

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0: Yes, c'est aussi important que la crème solaire. La crème, c'est contre les UV. Les podcasts de Koé, c'est pour la bonne humeur dès le matin. Et même, c'est quand vous voulez, hein, si vous avez envie de les écouter le soir, c'est possible aussi. Tous les meilleurs moments de l'émission qui déchire sont à retrouver sur notre application. Et puis comme ça, vous restez avec la playlist Pop Europe 2. Et ça tombe bien, on la continue avec ce classique Pop Europe 2, le titre de

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2: Yes, l'heure du bonus Pop Europe 2. Histoire d'arriver serein avant de poser la serviette, là, avec ça, vous allez voir, vous aurez toutes les forces possibles. Voici

0: Europe 2, il sera tout à l'heure sur la scène du festival légendaire à Tournai à la frontière belge. C'est Jérémy Frérot qui va redémarrer la playlist au Pop Europe 2. Jérémy Frérot avec son morceau Frérot. Et il y aura également David Guetta sur Europe 2 Pop Radio.
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Europe 2, notez bien cette date. Ah, moi je l'ai coché dans l'agenda, hein. Le 28 août prochain, ce sera dans un peu plus d'un mois, ça va arriver très très vite, sortie du nouvel album d'Alex Warren, l'américain qui cartonne dans le monde entier. On va commencer à compter les jours, ça fait plaisir. En voici justement un premier extrait, histoire de patienter. Nouveauté pop Europe 2, c'est Passenger.

Europe 2, ça c'est un immense cadeau, évidemment. Elle était très touchée, Manon Lisa, quand elle a su qu'un de ses titres qu'elle a écrit serait repris par l'icône Céline Dion. Manon Lisa, évidemment, elle a énormément de talent. On retrouve son morceau Le Petit Pêcheur sur Europe 2. C'est l'histoire d'un

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2: Ah, c'est l'heure du bonus Pop Europe 2, le morceau collector 2002, carton mondial. Christian Milian, ça fait plaisir.

0: Europe 2, 13 novembre 2026, ce sera la venue de Free Sky à Paris, salle Playel. Évidemment, c'est complet. Seule date en France, Free Sky qui va redémarrer la playlist pop Europe 2, 30 minutes non-stop. Avec également The Calling.
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0: 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On prolonge les vacances. 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
0: Pour la suite, on retrouve This is Maniac sur Europe 2.

Rendez-vous sur les réseaux sociaux d'Europe 2. Vous allez voir, on vous a partagé la vidéo de Javier Bardem, vous savez, l'acteur espagnol qui s'ambiance au concert de Shakira. On la retrouve justement, la colombienne qui a évidemment cartonné avec ce morceau de la Coupe du Monde. En duo avec Burna Boy, voici

0: Europe 2, quand on parle d'Oshi, c'est une artiste à plus de 700 000 albums vendus, une dizaine de certifications et une tournée qu'elle entamera l'année prochaine partout en France. On retrouve son dernier morceau, Pleurer en dansant, sur Europe 2 Pop Radio.
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3: Oh, c'est l'heure du Bonus Pop Europe 2. L'heure de redécouvrir un morceau incontournable. Sorti en 2001, ça a été un gros succès pour Destiny Childs. À l'époque, c'est le troisième album studio et ce single se sera vendu à 15 millions d'exemplaires, aura reçu un Grammy Award et puis aura vu naître également une icône, Beyoncé, bien sûr. C'est notre bonus pop Europe 2 à mettre très très fort. Voici donc Sir

0: Rendez-vous sur les réseaux sociaux d'Europe 2 pour découvrir la trend autour de Dua Lipa, ça cartonne. Elle va redémarrer la playlist Pop Europe 2 avec Angèle. Et puis il y aura également Tom Percy sur Europe 2 Pop Radio. 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

Il y a des artistes comme ça, on sait pertinemment qu'ils vont devenir des stars parce que c'est leur destinée, ils ont ça en eux. Et c'était le cas avec notamment Rosaline, la jeune arménienne qui avait participé d'ailleurs à l'époque quand elle avait 13 ans à l'Eurovision Junior. Voici son morceau Snap que j'apprécie beaucoup sur Europe 2 Pop Radio.

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2: C'est mon moment préféré dans l'émission. Quand on découvre ensemble les bonus Pop Europe 2, vous savez, les morceaux incontournables qui ont forcément marqué un moment donné, qui font partie de l'histoire de notre radio. Et celui-ci, qu'est-ce que je l'appréciais, sorti en 2001, un titre très mélodieux qui avait cartonné à l'époque, des Travis, groupe écossais. Voici le morceau Sing, c'est notre bonus Pop Europe 2, mettre très fort en ce dimanche.

0: Europe 2, vous êtes là au bon moment. Pourquoi? Parce qu'on va redémarrer 30 minutes non-stop. La playlist Pop Europe 2 qui vous accompagne. En plus de ça, avec un carton de cet été, ça fait plaisir ça. Au bord de la plage, au Fun Max, Starcellor, l'Eurobix, Four to the Floor et Linkin Park. 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
0: Ah, franchement, ça fait plaisir. On fait ça avec Sébastien Tellier et Juliette Armanet sur Europe 2.

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2: Bonus Pop Europe 2, signé Lynn Marlin.
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2: Chanteuse et autrice-compositrice norvégienne Lynn Marlin s'était fait connaître en 1999 avec son premier album qui s'appelait Playing

0: Europe 2 Pop Radio, vous restez dans le coin. Il y a de la bonne musique encore à venir. Tove Lo et Stromae avec Des Fleurs ou encore Daft Punk et Instant Crush. Programme pas mal, je trouve. C'est la suite sur Europe 2, à tout de suite.
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Bon après-midi avec la musique d'Europe 2 qui continue, qui ne s'arrête jamais. C'est la playlist pop Europe 2 de votre été, celle qui vous accompagne peut-être dans la voiture, très probablement même en train d'ailleurs de rentrer de week-end. Vous étiez à la plage, vous en avez profité, vous avez bien raison. Ou alors en train de partir en vacances. Voici Alex Soir, Fever Dream et Imani sur Europe 2.

0: Sandrine aussi passera une tête avec Tatou. Restez là, c'est la suite sur Europe de Pop Radio.
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tellement beau. Vous écoutez Europe 2 et j'espère que vous allez bien. En ce dimanche après-midi que je vous souhaite excellent avec Europe 2, vous rentrez peut-être de vacances, vous écoutez la playlist Pop Europe 2. Eh bien, merci d'être là. Moi, c'est Romain Maury, je suis avec vous jusqu'à 20h avec encore plein de bons disques comme celui-ci. Voici Teddy Swims, Mr. Know It All, l'avant Pink sur

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0: La suite, c'est avec Angèle, révélée en 2018 avec son album Brawl, excellent album qui s'est imposé comme la grande voix de la pop belge francophone avant de conquérir la scène anglophone avec Justice notamment. On écoute ce titre, Balance ton quoi maintenant, avant Taylor Swift et Elizabeth Taylor sur Europe 2 Pop Radio.
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0: ai fait peur? C'est drôle, hein? Ouais, merci. Vous écoutez Europe 2, il est bientôt 18h. Qu'est-ce que j'ai pour vous? Temper City avec Self Aware ou encore Dua Lipa et Training Season. C'est la suite de la playlist Pop Europe 2 après ça. A tout de suite.
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0: On finit ce dimanche ensemble hein, sur Europe 2. Je suis là avec vous jusqu'à 20h avec de la bonne musique, bien sûr. Là, on va continuer avec Pierre Demar, Je pense à vous. Évidemment, soyez prudents si vous êtes en voiture. Hein, comme le dit Bison Futé, chassé croisé des vacances. Attention sur les routes. Soyez extrêmement prudents. Ça circule bien. Peut-être en train d'écouter d'ailleurs Europe 2 sur l'application Europe 2. 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Bon, bref. 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Faites-vous plaisir avec la musique d'Europe 2 qui continue. Pierre Demar, comme promis, Je pense à vous. Puis je vois arriver également Coldplay avec Clocks. C'est maintenant sur Europe 2, Pop Radio.
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pour passer un très très bon moment, un très très bel été aussi, avec la musique qui continue bien sûr, Assure Evanescence avec Bring Me To Life. Et puis juste avant, on se fait du bien, on se fait plaisir avec Charlotte Cardin, la chanteuse canadienne née à Montréal et aujourd'hui basée à Paris. On l'écoute maintenant, The Way.

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0: La playlist de votre été, c'est Europe 2 qui résonne partout. J'espère que ça va bien pour vous avec les frérots de la Vega et le chant des sirènes. Très très bon son qui fait toujours autant de bien et qui rappelle le bassin d'Arcachon. D'ailleurs, on envoie plein d'ondes positives à ceux qui habitent dans le coin. Vous écoutez Europe 2.
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0: Europe 2 qui accompagne votre été. Un été qui, j'espère, se passe bien. Voici Jérémy Frérot avec Frérot et Jason Derulo sur Europe 2 Pop Radio. C'est la suite de la musique, bougez pas.
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Bon début de soirée avec la playlist Pop Europe 2 pour vous accompagner. Linkin Park, ils étaient en France il y a tout juste un mois du côté de Lyon. C'était de la pure folie. On va les écouter en classique Pop Europe 2 après Martin Garrix et Ed Sheeran sur Europe 2 Pop Radio. 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

0: playlist Pop Europe 2 continue de vous faire vibrer en ce dimanche soir. C'est 30 minutes non-stop qui s'annoncent avec Alex Warren. Une véritable success story pour l'Américain qui enchaîne tube sur tube et ce n'est pas prêt de s'arrêter. Avec un deuxième album prévu fin août, on se fait son dernier tube Passenger après la jeune Anglaise de 16 ans. Voici Freya Sky sur Europe 2.
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0: 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Le temps d'accueillir Pitbull dans la playlist Pop Europe 2, juste après le nouveau Alex.
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1: C'est la playlist Pop Europe 2 pendant 30 minutes non-stop avec un peu de love et de tendresse. Eddy de Préto se prépare après Jérémy Frérot sur Europe 2 Pop Radio.
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0: J'adore. Qu'est-ce qu'il est bien le nouveau Sébastien Tellier en duo avec Juliette Armanet. C'était Attraction dans la playlist Pop Europe 2 qui redémarre d'ailleurs pour 30 minutes non-stop en compagnie d'Elena qui prépare son Summer Body. Après le Dusty Man, on s'écoute Soul sur Europe 2. Pop Radio, bienvenue.
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Famille Europe 2, tout le monde est réuni en ce dimanche soir pour passer une belle soirée, notamment Adèle Castillon qui va vous offrir son nouveau tube Un été avec toi à découvrir dans les prochaines minutes, juste après Pierre Demar, je pense à vous. Et voici le duo qui cartonne, Angèle et Justice, What You Want sur Europe 2, Pop Radio, bienvenue.

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0: Avant Jérémy Frérot, on s'écoute Julien Lib sur Europe 2, Pop Radio. Je pense

0: La voix magique de Teddy Swims à l'instant dans la playlist Pop Europe 2. Et tiens d'ailleurs, en parlant de voix magique, vous allez découvrir celle de la jeune anglaise de 16 ans, Freya Sky, qui a une voix juste incroyable, une maturité de dingue pour son âge. Vous allez la découvrir avec Silent Treatment tout de suite sur Europe 2 Pop Radio, suivi de Lady Gaga et Bebe Rexha sur Europe 2.
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Belle fin de week-end à vous tous sur Europe 2 Pop Radio. J'étais ravi d'accompagner votre soirée, mais on ne va pas se quitter trop longtemps. On se retrouve demain dès 11h sur Europe 2 et je voulais surtout pas vous laisser filer comme ça sans vous souhaiter une jolie nuit avec le nouveau Olivia Rodrigo sur Europe 2 Pop Radio. À demain.

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2: Le top 5 des choses qu'on ne peut plus blairer au quotidien, ma petite Sophie.
3: C'est ça, on va commencer avec les gens qui se filment en train de courir ou en salle de sport avec le téléphone bien placé en haut. Ils font genre, je fais du sport, allez, vas-y, je cours. Mais vas-y, cours au lieu de te filmer.
4: Ça me rendrait. Je ne le vis pas parce que je ne vais pas dans les salles de sport, mais je pense que ça peut vraiment rendre.
5: Et
4: fou, ça.
5: Ces gens-là mettent une musique en se filmant.
3: Oui, parce et dans la rue, tu les vois courir.
5: Parce que s'ils ne mettent pas de la musique, t'entends.
3: Ils courent comme des. Ils te mettent une petite phrase en haut, généralement. Genre.
6: Et toi, Piette, quand tu fais de la natation, tu ne te filmes pas comme ça.
2: Je
6: ne
2: dirai rien parce que je l'ai fait.
3: Tu l'as fait sur ton tapis de course?
2: Bien sûr.
4: Mais même quand il fait son truc où il ne se passe rien, il se filme aussi.
6: Ouais, je me suis dit que j'avais pas de raison, mais si, c'est que ça bougeait pas.
2: Évidemment, allez.
3: Dans les choses qu'on peut plus
4: faire. Il fait l'escargot, là.
3: Il y a aussi les gens qui répondent jamais à leur téléphone alors que tu vois qu'ils sont connectés. Tu leur envoies un message, ils te lâchent un vu, mais ils te répondent pas.
6: Ah, les enfants, apparemment.
3: Alors que t'as une question, t'as une vraie question, mais ils te répondent pas.
2: J'ai rien parce que je l'ai fait, donc.
3: Tu le fais aussi?
2: Ouais.
3: Tu fais tout, toi, en fait.
2: Je pense que ça va être ma gueule, là.
3: Ah non, ça, c'est pas toi. Autre chose, et ça, je pense que ça saoule tout le monde, c'est les pubs sur les vidéos impossibles à zapper. Sur les plateformes de streaming.
6: Ah ouais, c'est insupportable.
3: Je vais pas citer les marques aussi de télé, ça dure. En général, ça te dit votre film arrive dans 30 secondes et tu as 15 minutes de pub.
2: Vous voulez que je vous dise? Ça m'a calmé.
3: Moi aussi, pareil.
2: Les plateformes de revisionnage, les TF1, les MC.
5: Ouais.
2: Parce que c'est devenu insupportable.
4: C'est les pires.
2: C'est-à-dire qu'en fait, tu as décidé de revoir une émission. On te dit à voir ou à revoir, les premiers épisodes sont déjà disponibles. Tu te dis allez,
3: j'y vais.
2: Je vais y aller. Tu te bouffes. 2 minutes 30 de pub quand il n'y en a pas un autre au milieu de ton programme.
3: Ouais.
2: Et en fait, tu dis bah non. Si

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1: Je vous demande, s'il vous plaît, garde à vous.
2: Ah.
1: Je viens de recevoir les photos. Alors, on sent que notre standardiste, il y a des dossiers qui l'intéressent plus que d'autres.
3: Elle est très impliquée.
1: Parce que quand j'ai un boulanger, j'ai rarement le mec devant son fournil.
4: Ouais.
1: Mais par contre, quand j'ai un légionnaire, c'est marrant, j'ai les photos.
4: Ouais.
1: Ah, c'est rigolo quand même. Notre mail serait-elle sélective?
4: Ah, visiblement.
1: Oui, on demande une explication, madame. Oui, notre standardiste.
5: C'est lui qui me les a envoyés.
1: Non, parce que les boulangers, ils n'envoient jamais de photos, peut-être.
5: Bah non.
1: Ah oui, bah non, le chauffeur routier, jamais de photos.
5: Bah voilà.
1: Par contre, le légionnaire qui est dans son petit treillis de dos, qui regarde la nature, qui regarde à l'horizon, là, il y a la photo.
4: Ouais.
1: Salut Nico, comment ça va?
6: Salut Cohen, salut l'équipe, ça, ça me garde à vous.
1: Ça va mon ami?
6: À l'issue, là, déjà, c'est 50 pompes dans le studio.
4: Ouais.
6: Non, et je rigole du tout.
1: Ton sac à dos, là, je viens de te voir, j'ai la photo de toi. Face à la montagne, le sac à dos. Il y a combien dans le sac à dos?
6: Là, on est à 30 kilos.
1: Mais 30 kilos?
6: Là, c'est 30 kilos avec l'armement qui fait 3,520 kg, avec les quelques rangers. Et,
1: un appareil raclette.
6: Voilà. Oui, à l'intérieur, c'est le réchaud avec
1: le
6: quelques
1: jambon,
6: habits.
1: Le parti crème. Et tu sais quoi?

0: Porte plus ma bonne femme
1: ah
0: du
1: bon
0: tout, tu
1: ah
0: vois.
1: Bon
0: ça aussi c'est de la survie.
2: Ouais.
0: On n'y pense pas assez,
2: ouais,
0: tu vois.
2: Ah ouais.
0: Le poteau à la fin, moi j'ai failli le prendre 3 fois dans la gueule.
3: En effet, je comprends Jean-Marie. Bon, j'ai peur de vous demander, mais peut-être une petite blague
0: oui,
3: avant de partir.
0: Courte, les Français ont besoin de rire, tu vois.
2: Ah ouais, ouais, ouais.
0: Il est minuit.
3: D'accord.
0: Les étoiles brillent dans le ciel, tu vois. C'était la pleine lune rouge.
3: Oui.
0: C'était hier.
2: Oui.
3: C'est ça.
0: La température est douce. On est dans le fond d'un parc, tu vois. Je t'ai dressé le tableau, tu vois.
2: Là,
3: j'ai l'image.
2: Mal,
3: là.
0: Il y a une femme qui est sur un banc, tandis que son fiancé, chaud comme la braise, hein, il est agenouillé devant elle, discrètement la tête sous la jupe.
3: Oh.
0: Tu vois, il lui fait un truc, t'as compris. Et là, elle dit, mon amour, enlève tes lunettes. Elles me font mal, elles m'irritent la cuisse.
2: Ouais.
0: Gars, tu vois, il enlève ses lunettes, tu vois. Il replonge sous la jupe. 2 minutes plus tard, il dit, chérie, remets tes lunettes, tu lèches le banc.
3: Oh, mais
0: tu vois, pas vulgaire du tout.
3: Non, non, non, non, non.
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0: cause de quoi?
1: D'une chipolata. Tu te rends compte ou pas?
2: Faut pas les planter.
3: Faut pas les percer.
1: Bah oui, c'est
3: jamais. Quatrième place du classement, on remonte. C'est un plat réconfortant pour les petits et les grands, parfois accompagné de plats, de pâtes ou de frites. C'est le cordon bleu. Ah.

0: client.
1: Et c'était le dernier, j'ai fini la carte.
2: Et enfin, numéro 1, vous n'êtes pas prêt pour cette magnifique reprise de Jason Derulo. Et on ne l'attendait pas dans cette position. Il est là grâce au viandard, c'est le gigot.
3: Tu sais ce qu'on commande souvent avec mes potes?
1: Non, dis-moi.
3: Gigot, gigot, frère.
4: Ah oui, j'adore le gigot.
3: Gigot, gigot, gigot, frère.
4: Regarde, je fais twerker, regarde.
3: Gigot, gigot, frère.
4: Ouais, j'aime bien aussi, hein. Franchement, pas mal.
3: Gigot, gigot, gigot, frère.
4: Gigot, gigot, j'aime beaucoup.
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2: Commençons les champions du monde de l'actu avec nos premières championnes. C'est magnifique. Trois touristes coréennes qui ont été faire des chirurgies esthétiques entre copines.
3: Ouais.
2: Voilà, au Japon. Sauf qu'elles ont été bloquées à l'aéroport en Corée du Sud. Vous savez pourquoi ?
3: Retour.
2: Ouais. Parce que leur visage ne correspondait plus du tout au passeport. C'est-à-dire qu'elles sont passées avec des pansements autour de la tête. Moi, j'ai la photo, elle est lunaire. Des pansements autour de la tête. Les joues sont gonflées, le visage est gonflé, normal. Ça doit être deux jours. Faut que ça dégonfle. Sauf que le problème, c'est qu'elle ne ressemble plus du tout à la photo.
4: On dirait des têtes d'hamster.
2: Voilà.
5: C'est vrai que des ampoules halogènes.
2: Un peu dégueulasse.
5: Des ampoules halogènes.
2: T'as raison. Elles attendent. Il y a des images d'elles. Elles attendent dans le terminal. Et ces images font le tour du web parce qu'elles attendent que ça dégonfle.
4: C'est quoi jours, hein.
2: On dirait moi le matin, en lendemain de soirée, quand j'essaie d'ouvrir mon téléphone et qu'il ne me reconnaît pas. Dis Siri, c'est quoi le programme du jour, mon Siri ? Et là, il me dit, désolé, mon Seb, je ne communique qu'avec Sébastien Coé. Est-ce vraiment toi ? Va te recoucher, t'as une sale gueule. Et ensuite, deuxième champion, ce sont trois hommes en Algérie qui ont été interceptés après avoir tenté l'un des passages de frontières les plus improbables de ces dernières années. Non pas se mettre dans un coffre, non pas se planquer à l'arrière d'un camion, pas du tout. Ils se sont déguisés en moutons pour tenter de rejoindre l'Espagne.
5: C'est pas con, au milieu des autres.
2: Alors, ils se sont recouverts d'un rembourrage qui ressemble à du coton pour imiter la laine. Ils ont modifié leur apparence, ils étaient à quatre pattes et ils faisaient... Le plan a commencé à s'effondrer lorsque les agents ont remarqué des mouvements inhabituels parmi les animaux. Vous voyez, forcément, si c'était vous.
5: Si c'était sur leur téléphone.
2: Puis les mecs... Les mecs super polis, on l'a. Ils ont inspecté le véhicule et voilà.
4: Bon, alors, photo,
2: qu'est-ce que vous avez pour votre défense? Moi, j'ai la photo. C'est à mourir de rire. C'est un masque de mouton et un gros manteau.
4: Ils sont gros les moutons.
5: Le manteau, il est limite classe. Hein,
6: non, mais c'est surtout qu'il y a un mouton qui a des sandales. Pour ça, je pense que je suis sauf fait griller comme
2: et
6: ça.
2: Et enfin, championne du jour, une américaine qui a été arrêtée après avoir harcelé un homme qu'elle a rencontré sur une appli de rencontre. Alors, ça vous est tous arrivé. Unique rendez-vous. L'homme ne décide de, ce qui est le choix de chacun, de ne pas continuer la relation. Sauf que pendant 10 mois, elle lui a envoyé 159 000 messages.
5: Non !
2: Parfois des centaines par jour, y compris, vous l'aurez compris, des messages d'insultes, des messages à la fois érotiques et puis des messages de menaces.
6: Oui.
2: Les messages devenaient inquiétants, contenant des déclarations obsessionnelles et évidemment, vous l'aurez compris, des menaces de mort. La situation a pris une tournure encore plus grave lorsque la police l'a retrouvée à l'intérieur du domicile de l'homme sans autorisation, ce qui a conduit à son arrestation pour harcèlement criminel et intrusion.
5: Oh, la psychopathe. 159 000 messages.
2: Il paraît que le téléphone du monsieur aurait été hospitalisé pour hémorragie interne.
5: Le pauvre iPhone.
2: Non, ils ont jamais vu ça chez iPhone. Jamais. Ils se sont dit, on n'a jamais vu ça.
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0: ils inventent des choses.
1: Sauf que cette passagère du train Berne-Zurich a dû se rendre à l'évidence, son billet premium lui a simplement offert le droit de voyager par terre.
2: Mais non,
1: c'était la place assise n'était pas confirmée sur le billet premium. Appelez-moi une gare, demandez au PDG de la SNCF, on va demander.
3: Ouais. Chers voyageurs, attention, le boss Jean Castex va parler.
4: Où est-ce que j'ai mis mes lunettes? Elles sont...
5: Sur votre nez.
4: Merci, bonjour à tous. Effectivement, le boss est là, Jean Castex, veuillez m'excuser du retard. J'étais en train de tuer un loup à main nue en costard Armentieri avec une tourtelle à la main.
5: Mais où?
4: Ce con était sur les rails de la gare de Sedan. J'ai l'habitude, c'est très souvent, donc je vous écoute.
1: D'accord.
5: Eh bien, on voulait savoir si vous aviez vu ce qui s'était passé à la CFF, là, l'équivalent suisse de la SNCF.
4: Oui,
5: la dame
4: c'est pas moi.
5: Ah oui, oui.
4: La dame qui avait pris un billet en première classe, mais qui s'est retrouvée par terre. Bon, c'est ça. Des choses qui arrivent.
5: Bah non.
4: Il faut savoir le vivre comme une belle expérience.
5: Bah, c'est-à-dire une belle expérience?
4: Eh bien, premièrement, en étant assise par terre, cette dame aurait pu bénéficier d'une sieste en mode étoile de mer, car le sol lui appartenait.
5: Oui, mais bon.
4: Et croyez-moi, une sieste par terre dans le TGV, c'est beaucoup mieux qu'une sieste en première classe Club 4, avec deux gamins en face de vous qui mangent des dragibus comme des porcelets, tout en regardant papa de couille avec le volume 8 sur la tablette et en vous donnant des coups dans les genoux.
5: On dit pas de patrouille.
4: Ne coupez pas la parole. Je suis président de la SNCF.
5: Oui,
6: la pète maintenant.
4: Je dis

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0: neige gros.
1: Voilà.
2: T'es fier de toi?
0: Oh, le wesh gros. Il est où le senior là? Hein?
1: Ouais.
3: Ouais.
1: Alors.
3: Ça se voit que t'es senior parce que wesh gros, mon gars, c'est comme le Ziva avant. C'est plus.
0: Oui, mais c'était parce que c'était pour. Ça allait avec l'info. Ouais, l'info. Ouais, ouais. Okay, okay. J'allais pas mettre le sang ou un truc comme ça. Ça
1: lui, il le sait, donc te dis-toi rien.
3: Les gros n'ont pas le droit d'aller à un endroit.
1: Les, alors,
3: n'ont plus le droit de prendre le paquebot.
1: Les gros n'ont plus le droit de faire quelque
2: c'est
1: chose.
2: C'est prendre l'avion. Il y a un délire comme ça.
1: Heureusement qu'ils peuvent encore le prendre.
2: Oui, mais il y a eu un délire pour un moment.
1: Ouais, mais non. Non, tu payais plus cher.
2: Ouais, c'est ça.
1: Alors, si tu prenais deux sièges, c'était un peu.
2: Donc sur un véhicule, tu peux pas utiliser un certain.
1: C'est pas un véhicule, c'est un type de véhicule. Mais.
3: Qu'est-ce que j'ai plus le droit de faire?
1: Je vais être honnête avec vous. Je vais être honnête avec vous, c'est bien. Pour le coup, c'est bien.
0: Ouais.
3: C'est un moyen de locomotion?
1: Oui.
0: Oui.
1: Mais
0: oui.
1: Pas chez nous, mais c'est un moyen de locomotion répandu.
4: Ah, si, les pousses-pousses, là,
1: non.
4: Les vélos.
1: Non.
4: Mais
2: sinon, tu tombes en arrière.
1: Ah non, parce que moi, j'ai déjà vu à Marrakech, par exemple, quand vous voyez des fois, ils sont trois sur une mobilette, plus une armoire normande.
3: Oui,
1: et que tu vois, et la dernière fois, je vous jure que c'est vrai, j'étais la mobilette à côté de moi, je crois que je l'avais filmé. Ils étaient trois, il y en avait un qui avait une chèvre. Qui la tenait en équilibre au milieu des trois, et tu te dis, mais comment personne, pas de casque évidemment.
4: Non, comme quoi, les moteurs ils sont solides. Hein. Tu parles de Marrakech, les chameaux, les dromadaires.
1: Ah, c'est pas les chameaux, c'est pas les dromadaires, c'est pas Marrakech, mais on se rapproche. C'est pas les chevaux.
3: Les ânes.
1: Ouais. À Santorin, pour protéger la santé des ânes, le ministère grec du développement rural interdit aux touristes de plus de 100 kilos ou dépassant 20% du poids total de l'animal de les monter, vous l'aurez compris, afin d'éviter des lésions de la colonne vertébrale.
2: Mais normal.
1: Moi,

0: de les monter, vous l'aurez compris, afin d'éviter des lésions de la colonne vertébrale.
1: Oh, mais normal.
0: Et moi, c'est une des raisons pour laquelle je ne veux pas monter sur ces animaux-là, parce que j'ai peur de leur faire du mal. Ce qui est idiot, parce que c'est très résistant, mais je n'ai jamais aimé ça, parce que j'ai toujours peur de leur faire du mal.
2: C'est vrai que je les ai vus, moi j'étais à Santorin cet été, et en plein cagnard, mais et tout, dans l'Écosse.
0: C'est une honte.
2: C'est une honte.
0: Les animaux sont maltraités. Ouais. Là, on est dans des conditions extrêmes, quand même.
2: Puis tu vas à deux à l'heure.
0: Les lois,
2: plus, ça avance pas.
0: C'est mieux, et ça pue, on peut se le dire aussi. Excusez-moi, mais un âne qui a eu chaud sous 40 degrés, quand on est à son sixième aller-retour, il poque un peu de sous les papates. Hein. Alors, la loi impose désormais de leur fournir de l'eau fraîche, enfin, et des temps de repos, mais le débat sur le bien-être animal reste ouvert. Bon, Vito, Corentin, c'est réglé, vous montez à pied. Pietre, il vous rejoindra à mi-chemin. Il a embarqué son petit-déj. Allez, va.
1: Allez.
0: On y va, Mastouf.
1: Allez, on y va.
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2: C'est la Saint-Casimir. Bonne fête à tous les Casimirs. Alors, est-ce que vous dites, je pense que je pose la question à tous les gens de cette équipe. Je pense même que si j'élargis la recherche à l'étage et que je dis, avez-vous un ami qui s'appelle Casimir ?
3: Non. Je savais même pas si c'était un vrai prénom.
4: Moi non plus.
2: C'est un vrai prénom.
4: Ouais. Je pensais que c'était le prénom de.
3: C'est un extraterrestre orange avec des taches jaunes. Là.
2: Généralement, les saints, quand vous intéressez à l'histoire de votre saint. Ouais. Il a toujours une sale histoire. Moi, par exemple, Saint Sébastien, il s'est fait percer avec des flèches. Enfin, on peut pas vraiment dire. Ah, je crois que c'était un martyr à l'époque des Romains. Enfin, je dis pas de bêtises. Ouais, on peut pas vraiment dire que les saints, souvent, ils ont été martyrs. Vous voyez ce que je veux dire? Moi, Casimir, à part avoir raté un gloubi-boulga et être mort avec, je ne vois pas bien Saint Casimir, ce qu'il a bien pu faire. On a des nouvelles de Saint Casimir?
4: Bah là, je regarde. Alors, attendez.
2: Je pense pas qu'il ait un Wikipédia, Saint-Casimir, mais juste un peu
5: c'est
2: de culture générale.
5: C'est le patron secondaire de la Pologne, mais aussi de la jeunesse et un modèle de pureté.
4: Bah, il a été canonisé.
2: Mais alors mais ça, souvent, les saints ont été canonisés. Mais qu'est-ce qu'il a fait pour être.
6: Un homme canon, on est sûr.
4: Le patron secondaire de la Pologne, mais aussi de la jeunesse et un modèle de pureté.
2: Oh, c'est pas chez nous, alors.
3: Ah non, c'est pas chez nous.
2: Ça doit être un. Ouais. Plus loin. Ouais. D'accord, très bien. Bah écoutez, je propose que l'on aille souhaiter une bonne fête avec une petite musique.
3: Oui.
2: Une bonne fête au Casimir. Appelle-moi des Casimir au hasard. Allez, on y va.
5: C'est là qu'on a le Casimir de notre enfance.
2: Ouais.
5: Allô.
2: Allez, attention, on va le faire en mode fête. En mode fête, bien sûr. Allez. Je suis toujours de la partie, moi. Dès qu'il faut

0: Content ?
1: Allô ?
2: Bonne fête !
0: Rien entendu du tout. Bonne fête, Casimir !
1: Attendez, à qui ai-je l'honneur ?
0: Oh, là, on s'en fout.
2: À Patrick.
0: Là, là, là. Bonne fête, Casimir ! Je ne sais pas si c'est le monstre gentil, mais c'est le monstre sourd comme un pot. En tout cas, bonne fête, oh, Casimir !
3: Il veut savoir qui c'est.
4: Il veut savoir qui c'est.
0: C'est Patrick ! Bonne fête, Casimir !
5: Patrick, tu te connais pas, Patrick ?
1: Quel Patrick ?
0: Patrick Sébastien !
5: Patrick Sébastien !
0: Oui, madame !
3: Ouais, c'est Patrick.
1: C'est qui ?
3: Les années bonheur.
0: Bah, c'est Patrick Sébastien, les années bonheur, le plus grand cabaret.
4: Tu ne connais pas Patrick Sébastien ?
0: Voilà, ceux qui mangeaient du Babybel et qui chiaient du Ficello, c'était dans mon émission. Ah ouais, parce qu'aujourd'hui, c'est la Saint-Casimir.
1: Oui, merci. Hein.
0: Hey

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3: On va se connecter avec Cyril Hanouna et, parce qu'il y a eu une belle surprise. Il y a eu un beau truc à dire. Salut mon
4: Bonjour,
3: Cyril.
4: Bonjour mon chéri.
3: J'ai regardé
4: Bonjour,
3: hier. Et bravo pour les scores à la télé.
4: Merci,
3: c'est fait des beaux scores. Là.
4: Merci mon chéri. C'est,
3: beau.
4: C'est vrai que c'est un kiff tous les soirs, les chéris, je vous le dis. Comment ça va, mes merveilles ?
5: Ça va.
4: Vous me mettez de bonne humeur. Ah, mais je vous le dis, les chéris, tous les matins, c'est un kiff de vous écouter. Vous me mettez de bonne humeur autant que le gars dont je vais vous parler avec Michel Marie, les chéris. C'est une très belle surprise. À Plouvente, dans le Finistère, un homme a remporté plus de 200 000 euros après avoir misé 3 euros sur un quintet plus.
3: Ah, ça c'est beau ça.
4: Michel Marie, vous en savez un petit peu plus sur l'histoire.
6: Oui, absolument Cyril. Cet homme repart avec exactement 227 229 euros. Oui, 229, parce que les 229 euros, c'est important, c'est le prix exact d'un canapé chez But avec la livraison.
4: Ouais, ça, on s'en fout. C'est complètement ouf. Michel, vous êtes rendu sur place.
6: Ouais, alors, on parle pas d'un simple gagnant, Cyril. On parle d'un Breton qui a gagné de l'argent. C'est rarissime. En général, il gagne de l'humidité. J'ai enquêté, profil discret, maison en crépi, portail qui grince, nain de jardin qui a l'air sous antidépresseur. Le type me dit, ouvrez les guillemets, je ne réalise pas.
4: Étonnant.
6: Normal, jamais dépassé 40 euros au loto du club de pétanque de Plouvenay-Quintin.
4: Oui, Michel, on s'en tape aussi encore, c'est ouf.
5: Ouais, c'est pas...
4: Ah, il commence à m'énerver. Oui. Allez, à l'essentiel, Michel, il y a un rebondissement.
6: Un grand rebondissement. Pendant que monsieur validait son ticket, madame validait autre chose, vous l'aurez compris. Bon, bah, il est cocu. Les horaires. Quintet 13h15, voisin 13h17.
5: Voilà.
6: Bon, c'est ce que j'appelle une arrivée dans un mouchoir de poche.
4: Ça, c'est complètement ouf, Michel. Ouais. C'est ce que vous nous racontez.
6: Le plus important, Cyril, c'est pas l'adultère, c'est l'argent. Où va-t-il ? J'ai fouillé. Visiblement, comme bon Breton, il investirait dans une cure sans alcool et mettrait 20 000 euros dans un SUV gris métallisé, genre de voiture qui dit « j'ai réussi » mais qui sent encore le pâté naf.
4: Non mais c'est des conneries ça, Michel, sans déconner. Arrêtez de nous prendre pour des cons là, c'est insupportable, Michel Marie, sans déconner.
6: Et alors, bien sûr, ce sont que des conneries. Hein. J'ai autre chose Cyril, que d'aller à Plouvorne enquêter sur un gagnant du Quintet Plus. Ça me fait chier, je reprends mes affaires. Michel. Parce que la prochaine enquête, Cyril, vous allez me mettre sur quoi ? J'enquête sur le lécheur de Sifflard au Leclerc de Pontarlier.
4: Et ben, on va voir ça parce que ça pue une pure idée, Michel. Non mais je vous dis, allez voir le lécheur de Sifflard à Pontarlier, ça pue. Non.
5: Train.
4: Non, mais je vous le dis.

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4: Eh bien, bonjour à tous et bienvenue. Bienvenue sur Europe 2 avec les moins grosses têtes autour de la table aujourd'hui. Ceux qui ont aidé Piette à manger ses 45 gâteaux d'anniversaire hier. Une belle équipe de gros. Stouff, Piette, Corentin, Vito.
5: Salut.
4: On va commencer qu'une première question d'un auditeur qui n'a pas matché depuis longtemps sur Tinder. Ah. Monsieur Journet de Lourdes. Journée de Lourdes. Dans le film Les Bronzés, sorti en 78, Jean-Claude Duss utilise des algues en guise de maillot de bain. Oui. Quelle est la particularité de ces algues?
6: Ouais, je le sais.
7: Elles sont pas vraies.
6: Allez, chambez l'info. Ah, allez-y, parce que moi je la connais.
8: Non, mais vas-y.
7: Ah oui.
6: J'y vais. Elles ont été importées de Bretagne, parce que de la plage où il y avait pas d'algues dans l'eau.
4: Ils n'ont pas tourné en Côte d'Ivoire, comme vous me l'avez écrit, mais au Sénégal.
6: Ouais, peut-être.
4: Dans un club de vacances, il n'y avait effectivement pas d'algues.
6: Ouais.
4: Donc elles sont venues directement de Bretagne. Oh, bonne réponse.
8: Voilà. L'odeur en arrivant.
4: Non, vous savez, on arrive à transporter des plateaux de fruits de mer à l'autre bout du monde en avion. Donc il n'y a pas de raison.
3: Puis on les bouffe, les algues.
4: Ils sont pas venus.